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1: En vous souhaitant un bon dimanche matin, et là, non, ce n'est pas Audrey Pinchot qui a mal à la gorge, qui est congestionnée, qui a mué. Ce n'est pas ça. Nathan Meilleur qui s'installe avec vous en remplacement d'Audrey qui est en vacances, je vous le rappelle. Très content d'être avec vous pour ce Rock and Chill de ce dimanche aussi. Formule musicale qui est vraiment intéressante. Une grosse job au niveau de la programmation musicale. Chaque chanson est réfléchie et on vous pousse à travers ça certaines versions acoustiques. Shine Down, Second Chance, ça s'en vient dans quelques instants, mais juste avant, pour ceux qui étaient à l'écoute hier, j'en ai déjà parlé. Je ne sais pas si vous connaissez le whirling. Le whirling, c'est une méthode, une technique de chant. Quelque chose qui n'est pas enseigné dans les écoles nécessairement, mais qui a été très, très populaire dans les années 90. Eddie Vedder, entre autres, a utilisé beaucoup cette méthode de chant-là. C'est quand on chante un peu avec comme une patate chaude dans la bouche, le yeah, comme ça. Et le chanteur de Creed ne fait pas exception, lui aussi. Il a beaucoup utilisé le whirling et c'est ce qu'on peut entendre dans cette version acoustique de My Home. Prison, c'est comme ça qu'on ouvre le Rock and Chill de ce dimanche. Merci d'avoir choisi Boulevard 102.1. Okay.

Je ne sais pas si vous avez déjà eu la chance de voir cette formation-là en spectacle, Mumford & Sons. Ça vaut vraiment le détour. Moi, c'est un de mes shows préférés de la dernière année du côté du Centre Bell à Montréal. En plus, les gars sont revenus un peu à leurs racines, à leur ADN avec le dernier album. The Cave est une des chansons qui nous a permis de les connaître à l'époque et c'est ce qu'on vient de s'offrir dans le Rock and Chill. Bon Jovi avec Wanted, Dead or Alive, version acoustique. C'est particulier parce que hier, dans le Rock and Chill, on vous a joué cette chanson-là, mais la version de Smith & Myers, les deux sont excellentes, mais voici l'original, toujours à Boulevard 102.1.

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1: Toujours le fun de s'offrir des classiques comme 1979, devrais-je dire, de Smashing Pumpkins, c'est ce qu'on vient d'entendre. Et une grosse programmation encore de l'autre côté. On mélange autant du Oasis que du Matt Lang avec du Pearl Jam, avec du All Time Low en version acoustique avec The Weather. Nathan qui est là en remplacement d'Audrey Pinchot. Très, très content d'être avec vous aujourd'hui dans le Rock and Chill à Boulevard 102. Hein?
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Des fois, il y a des artistes qui doivent faire des choix lorsque vient le temps de sélectionner les chansons pour un album. Et ça a été le cas de Ozier avec la chanson « Too Sweet ». Cet album-là est sorti, cette chanson-là, pardon, est sortie finalement sur un EP en mars 2024 parce qu'elle n'avait pas fait la cote pour l'album. Finalement, ça a été son plus grand succès en carrière parce que Too Sweet a atteint le numéro 1 du Billboard Hot 100 aux États-Unis, ce qui n'était pas arrivé avec Take Me to Church, qui est la chanson qui nous a fait découvrir l'artiste. Mais Too Sweet, tune qui a été coupée, finalement devient le plus grand succès et c'est ce qu'on s'offre en version acoustique dans le Rock and Chill.

0: je le connais, moi, je le connais, ce gars-là.
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2: Toujours le fun d'avoir la chance de vous jouer du matelin, un ami de l'antenne ici. Et cette prestation-là de Wagon Wheel, d'ailleurs, avait été enregistrée dans les studios de notre station sœur Weekend. Un gars qui va être en spectacle pendant tout l'été. Au grand complet, je regardais ce qui s'en vient pour lui. Ben, en spectacle, d'ailleurs, ce soir, 27 juin, non, c'était hier. Il était à Lévis. Ben, vous l'avez manqué. Sapristi. Ben, si vous voulez le revoir dans le coin, sachez qu'il va être à Saint-Tite le 12 septembre prochain. Puis allez faire un tour sur le matlangmusic.com parce que des dates de spectacle, écoutez, il y en a jusqu'en 2027. Ça va au 14 mai 2027. Fait que c'est sûr que vous avez une chance de croiser Matlang quelque part au Québec.
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gagne en popularité dans les 10 dernières années. Il y a de plus en plus d'artistes qui font le saut. Des artistes qui sont pas dans le country, qui vont l'essayer, qui vont le faire. Je pense à Post Malone, entre autres, qui a très, très bien réussi. Il y a des grandes vedettes. Il y a des Shaboozy qui ont des couvres. Il y a des Morgan Wallen qui sont numéro un. Mais je persiste et signe. Le meilleur dans le business, c'est Luke Combs. À mon avis, à moi, The Kind of Love We Make, c'est ce qu'on vient d'entendre. Un gars qui nous offre tout le temps de l'excellente musique. Et parlant de bonne musique, formation de Montréal, si on peut être fier, Half Moon Run, des gars qui ont énormément de talent, étaient de passage dans nos studios et sont venus nous interpréter The Sound of Silence. C'est ce qu'on s'offre à l'instant dans le Rock and Chill.

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2: C'est Nathan qui est avec vous aujourd'hui en remplacement d'Audrey Pinchot qui est en vacances. Et j'aurai la chance de remplacer Audrey comme ça une ou deux fois là, dans l'été. Si je me souviens bien, j'ai un horaire un peu éclectique. Mais beaucoup de remplacements pour ma part du côté de Boulevard. Très, très content d'être avec vous pour vous accompagner, surtout dans cette formule musicale-là. C'est un show que j'apprécie énormément et je sais que vous l'aimez. Les derniers sondages nous l'ont montré. Le premier show numéro 1 dans l'histoire de Boulevard 102.1. Et on vous remercie pour ça, de répondre à l'appel et d'être présent dans cette émission-là, samedi et dimanche. Ce qui s'en vient de l'autre côté de la pause, Our Lady Peace, entre autres, il y aura du U2 acoustique et Coldplay. On revient dans le temps avec The Scientist, donc bougez pas.
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Harley the Peace, Innocence, c'est ce qu'on vient de s'offrir dans le Rock and Chill en ce dimanche matin. Papa Roach, live pour Boulevard 102.1, interprète

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1: Iris, version acoustique, chanson des Goo Goo Dolls, c'est ce qu'on vient d'entendre. Et je sais pas si vous le saviez, mais le chanteur John Resnick a toujours détesté ce nom-là. Il l'a déjà mentionné à quelques reprises en entrevue. C'est qu'au départ, le band s'appelait Sex Maggots. Et ses différents propriétaires de bars à l'époque qui n'étaient pas très, très à l'aise de mettre ça sur leurs affiches. Les gars ont feuilleté un magazine, sont tombés sur un jouet pour enfants qui s'appelait Goo Goo Dolls. Se sont dit, bon, ben, ça va être bien correct. Mais finalement, le succès a pogné assez rapidement après ça. Donc, il était un peu trop tard pour changer le nom du groupe. Mais ça n'a pas empêché la formation de connaître énormément de succès. Matchbox 20, Nickelback, Stone Temple Pilots, entre autres, c'est ce qui s'en vient de l'autre côté. Et John Mayer, un artiste que j'affectionne vraiment beaucoup, fait que bougez pas de là.
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Carrière de la formation Incubus, sans aucun doute, c'est la chanson Drive 1999, Petit retour dans le temps, une chanson qui s'est écrite pratiquement toute seule. Le guitariste est arrivé avec la ronde d'accord et le chanteur, rapidement, Brendan Boyd, a ajouté des paroles à tout ça pour finalement donner ce grand succès. Et justement, c'est exactement la version qu'on vous propose, là, acoustique, donc guitare-voix de ce grand succès de 1999.

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1: Il nous reste encore un peu de temps à passer ensemble. Nathan Meilleur qui est là en remplacement d'Audrey Pinchot, je vous le rappelle, qui est en vacances. Et j'aime beaucoup cette émission-là parce qu'on sort complètement des sentiers battus. On vous joue des versions acoustiques, mais quand je vous dis que ce qui s'en vient de l'autre côté de la pause, entre autres, c'est du POD, qu'on vous joue pas souvent ici à Boulevard, et du Patrice Michaud. Eh bien oui, croyez-le ou non, du Patrice Michaud, l'autre côté de la pause. Vous écoutez le Rock and Chill à Boulevard 102.1. Restez là.
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Sammy Sonic avec Closing Time. Et chose promise, chose due, avant la pause, je vous avais dit qu'on entendrait du Patrice Michaud. Il était débarqué dans un house band qui est un segment dans l'émission du matin, d'Alors le matin, le vendredi à notre station sœur Weekend 91.9. Et il avait décidé d'interpréter cette version de The Number of the Beast, qui est quand même pas piqué des verres. J'espère que vous avez apprécié. Et là, on repart avec une version acoustique d'une chanson qui a été vraiment marquante. P.O.D. On en entend moins parler de ce band-là un peu, mais Youth of the Nation, pour bien le prononcer, c'est une chanson qui a été très, très marquante au tournant des années 2000 et c'est ce qu'on s'offre à l'instant.

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1: Et c'est avec Uba Steng, The Reason, version acoustique, qu'on termine ce Rock and Chill de ce dimanche. Nathan, qui était là en remplacement d'Audrey Pinchot, je vous le rappelle. Très content d'avoir passé mon dimanche matin avec vous. J'espère que vous avez apprécié.

0: aussi. Restez là parce que dans quelques instants, c'est Colosse qui s'installe avec lui aussi une grosse, grosse programmation musicale. Nous, on se retrouve demain, 14h, pour le retour de Boulevard avec Véronique Bergeron et Antonin Iacarini. Je vous souhaite un excellent dimanche à l'antenne de Boulevard 102.1.
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Mesdames et messieurs, et tout ce qui se trouve entre les deux, je vous souhaite un bon dimanche. On me surnomme Colosse, puis on est ensemble jusqu'à 17h. C'est le boulevard du Rock jusqu'à 15h. Puis de 15h à 17h, un petit 2h de bonus, c'est les Colosses du Rock, où c'est que là, on augmente l'intensité d'une petite coche ou deux de temps en temps, comme avec Crazy Train de Z ou encore By the Way, des Red Hot Chili Peppers. Mais c'est pas toujours intense. Comme aujourd'hui, j'ai vu passer un genre de Sweet Child O' Mine de Guns ou encore Time of Your Life de Green Day. Mais là, on est encore loin de tout ça. C'est le temps de commencer avec une toune de Weezer qui est sortie dans une certaine indifférence en 2014. Mais là, par exemple, c'est en train de devenir un de les plus gros hits auprès de la nouvelle génération grâce à TikTok. On part ça à l'instant. Weezer et Bethany Cosentino du groupe Best Coast. Voici Go Away à Boulevard 102.1.

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1: Sur le légendaire album MTV Unplugged à New York, Nirvana et leur reprise de David Bowie, The Man Who Sold the World. Il y a bien des athlètes qui sont en ville, au-dessus de 2200 athlètes de 12 pays qui ont pris le départ de différentes épreuves du triathlon. Puis aujourd'hui, c'est la dernière journée de ce triathlon-là dans le secteur du Bassin-Louise, du Vieux-Port et de l'autoroute du Frein-Montmorency. Donc, des perturbations au niveau du trafic à prévoir dans ce coin-là. C'est pas rien pareil, hein? L'épreuve longue distance là, qui va avoir lieu aujourd'hui, 3,8 km de nage. Juste ça, je suis mort. 180 km de vélo et 42,2 km de course. Nous autres, en musique, avant Cake et Mumford & Sons, on y va avec The Black Keys. Voici Tighten Up!

0: 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Petit coup d'œil à la circulation, c'est sûr qu'il est encore bien de bonne heure, là, pas grand-chose à signaler. Peut-être juste sur la rive sud, zone de construction sur la 20 en direction ouest. Avant et après Taniata, c'est les petits problèmes que je peux noter, mais c'est pas au rouge, là, c'est juste au jaune, donc un petit minuscule ralentissement. Il se passe quoi que ce soit d'autre, vous pouvez me rejoindre par texto si vous êtes en mesure de le faire sécuritairement dans le 418, le 971-1021. L'autre côté de la pause, du Metallica, du Coldplay et du nouveau Sublime aussi.
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19: Pour aujourd'hui, alternance soleil et nuages, mais un petit 40% de probabilité d'averse cet après-midi. Il y a un risque d'orage aussi, max de 25, ressenti de 29. Demain, lundi, du soleil, alternance soleil et nuages en après-midi, max de 28, humidex de 31. Et mardi, alternance soleil et nuages avec un max de 27.
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allez entendre Metallica et Coldplay dans les prochaines secondes du nouveau Sublime, un de mes bands préférés quand le soleil commence à sortir, qui commence à faire chaud dehors. Musique à propos du groupe de LBC comme dans Long Beach, California. C'est de là qu'ils viennent Sublime. Se sont formés bien avant qu'on puisse penser. En 1988 que ça s'est formé, ce trio-là. Et bon, on sortit un premier album en 92, un deuxième en 94, mais c'est en 96 que vraiment là, tout a explosé pour eux autres. Un 30 juillet sortait leur album, mais le chanteur qui n'aura jamais connu le succès parce qu'il est décédé un petit peu avant, fin mai 1996, beaucoup trop jeune, overdose d'héroïne à l'âge de 28 ans. Et ben c'est son fils Jacob qui a repris les rênes du band. Ont donc sorti un quatrième album pas plus tard que le 12 juin passé. L'album s'appelle Until the Sun Explodes. Je pense que c'est le temps de baisser les fenêtres si vous êtes en voiture. Profitez de cette chanson-là avec le beau soleil. On grimpe le son. Sublime, Until the Sun Explodes, tout de suite à Boulevard 102.1.

On vient d'entendre All Time Low avec Monsters. Juste avant, c'était Milky Chance et Stolen Dance vont être une des têtes d'affiche du festival Cigale à la baie de Beauport les 7, 8 et 9 août prochains. Les informations, la programmation complète, l'étiquette, tout ça, ça se passe sur cigalequebec.com. Puis, à part Milky Chance qui vont être là le 8 août, j'ai noté aussi le 7 août Benny Benassi en tête d'affiche. Il va y avoir aussi DJ Champion, un paquet d'autres. Et moi, c'est le 9 août, la dernière journée qui m'intéresse. Le groupe de l'Islande Of Monsters and Men qui vont débarquer. J'avais découvert leur chanson Alligator en gaiement à NHL dans le temps. Alligator, vraiment solide. Petit extrait, s'il vous plaît.

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1: On vient d'entendre Pearl Jam, une toune qui parle d'un enfant qui a déjà chanté pour le pape. Quoi, pardon? OK, on me dit que c'est un différent Jérémy. C'est pas le même Jérémy. D'accord, c'est noté pour la prochaine fois. Hey, farce à part, avant de retourner à la musique, je suis-tu drôle un peu, hein? Maudit que je suis drôle. Pas été en nomination aux Olivier pour rien, moi, là dans le temps, là. 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

0: sur leur tout premier album Hints, Allegations and Things Left Unsaid. C'est facile à dire et à retenir comme titre pareil, hein? Collective Soul, l'album qui a fêté un 33e anniversaire la semaine passée, le 22 juin. C'est sorti en 1993. Une première fois sous étiquette de disque indépendante, avait été signé sur Atlantic Records pas longtemps après et avait bénéficié d'une plus grande couverture internationale avec le support d'une compagnie de disques majeure. Hein? Donc, il était ressorti le 22 mars en 94. On vient d'entendre leur tout premier succès, Shine. On va s'arrêter un tout petit peu du Gorillaz au programme, les Foo Fighters, les Red Hot Chili Peppers, puis plein d'autres affaires.
1: La prochaine toune, jouez quand t'as calé ta première bière dans un party de sous-sol chez Julie.

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18: Aujourd'hui, alternance soleil et nuages, 40 % de pluie cet après-midi. Il y a risque d'orages, peut-être même des orages violents, maximum de 25, humidex de 29. Pour demain lundi, du soleil, alternance soleil et nuages en après-midi, max de 28, ressenti de 31. Pour mardi, alternance soleil et nuages avec un max autour de 27.
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2: The All-American Rejects, on vient d'entendre Gives You Hell. Avant de retourner en musique, ça fait une couple de textos que je vois passer au 88-971-1021. Des gens qui se demandent, Pascal CV est rendu où? Où c'est qu'elle est, ma Pascal? Je comprends de vous ennuyer, premièrement. Deuxièmement, ben Pascal qui a choisi de quitter. Mais ça s'est fait en bon terme. Tellement en bon terme qu'elle va faire un paquet de remplacements durant l'été, pendant qu'on joue à la chaise musicale estivale. Ben Pascal va être de retour sur l'heure du midi avec son comparse Jeff Fortin pour les deux prochaines semaines. Puis après ça, un 5 semaines à faire le show du matin et le show du midi. Donc du Pascal CV, rien qu'en masse pour un dernier tour de piste. Donc Pascal Caron Vézina qui, à quelque part au mois d'août, va devenir Pascal Curriculum Vitae. Bon, après cette succulente blague, on enchaîne avec les Foo Fighters. Voici Best of You à Boulevard.

Jelly Roll avec Need a Favor. Hey boy, j'avais pas remarqué la circulation, à quel point c'était rendu compliqué dans le secteur des ponts. Je vois 1, 2, 3 logos d'accident, ce qui fait que la 20 en provenance de Montréal pour aller chercher le pont La Porte, c'est bien compliqué. En provenance de la Beauce, là aussi. Puis sur la 20, direction ouest, on est dépassé le chemin des îles pour le début du ralentissement avec la zone de travaux. Rien pour aider. Quand on est rendu du côté de la rive nord sur Henri IV, c'est compliqué jusqu'au chemin des Quatre Bourgeois. En direction sud, ralentissement aussi juste avant Charest. Ça semble vouloir reprendre un peu dépasser le chemin Sainte-Foy. Puis, qu'est-ce que j'ai noté d'autre aussi? Ben l'éternel Laurentien Sud pour aller chercher Capitale-Ouest juste après Pierre-Bertrand, coup rendu sur Capitale. Ça semble vouloir reprendre. Logo d'accident aussi à la hauteur du boulevard Latrium sur Laurentien Nord. Ça ralentit pas tant que ça pour l'instant, mais ça reste à prévoir. Ça devrait s'empirer dans les prochaines minutes. Vous pouvez me rejoindre par texto si vous êtes en mesure de le faire sécuritairement dans le 88 le 971 1021. Petite pause, puis dans pas long du bon

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2: Lou Combs avec Ain't No Love in Oklahoma. On a aussi Shinedown avec 365. Avant de retourner en musique, Coupe du monde de foot. La FIFA, ça ressemble à quoi? Il reste 32 équipes, donc 16 matchs à prévoir éliminatoires. Il y en a seulement un qui est présenté aujourd'hui, puis ça tombe bien, c'est l'équipe qui nous intéresse. Le Canada contre l'Afrique du Sud, présenté du côté de Los Angeles à 15h, heure du Québec. Demain, ça va être intéressant de suivre le Brésil aussi à 13h contre le Japon. Il y a aussi demain à 4h30 l'Allemagne contre le Paraguay. En tout cas, j'ai pas le temps de faire la tournée des 16 matchs. Donc, on va surveiller tout ça. Puis, on n'a pas fini d'en entendre parler hein, parce que ça s'étire, ce tournoi-là. La grande finale qui va avoir lieu le 19 juillet prochain. Avant The Killers et Radiohead, voici Eve Six. On écoute Inside Out à Boulevard 102.

0: The Killers avec When You Were Young dans ton boulevard du rock. Ça fait une heure que j'ai pas regardé la circulation, ça a l'air de quoi, puis ça s'est pas amélioré ben, surtout dans le secteur des ponts. Plusieurs logos d'accidents. L'autoroute de la Beauce qui est à l'arrêt à partir de la rue Beaulieu. Donc, c'est au gros rouge foncé pour accéder au pont La Porte direction nord. Provenance de Montréal, c'est bien compliqué aussi. Je vois un petit logo d'accident à la hauteur de Saint-Rédempteur. C'est au ralenti pour accéder au pont. La 20 ouest avec les travaux, ça aide pas. Avant le chemin des îles, ça commence à ralentir. C'est pas mal au ralenti jusqu'au pont, jusque sur la rive nord. Là, en fait, là, ça semble vouloir reprendre sur Henri IV-Nord à la hauteur du chemin Sainte-Foy. Sinon, peut-être vous conseiller d'aller chercher Duplessis en sortant du pont La Porte. Ça a l'air d'être pas mal mieux. Puis, il y a aussi un accident sur Laurentien, direction nord. Je vois pas vraiment de ralentissement. C'est plus en direction sud, comme d'habitude, à partir du boulevard Le Bourgneuf pour aller chercher Capital Ouest rendu à Pierre-Bertrand. Tout est bien beau, mais en direction est, c'est compliqué avant Robert Bourassa jusqu'à Laurentien. Si il y a quoi que ce soit d'autre, par texto, si vous êtes en mesure de le faire sécuritairement, dans le 418, le 971-1021.
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5: Aujourd'hui, alternance soleil-nuage, il y a un 40% de probabilité d'averse. Il y a un

0: 31. Mardi, alternant soleil et nuages, max de 27. Et mercredi, 60% de pluie.
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0: Lac-Mégantic avec Colosse.
1: On vient d'entendre Fall Out Boy avec Centuries. Les Capitales qui sont toujours en action au stade de Canac après une série de 3 matchs contre les Titans de Ottawa mardi, mercredi et jeudi. Depuis vendredi, c'est les Boulders de New York qui sont en ville. Ça a mieux été hier. Défaite quand même, une deuxième de suite pour les Capitales. C'est pas arrivé souvent cette saison, mais ça a mieux été pareil que vendredi. Hey, vendredi, là, une dégelée de 18 à 2. Hier, victoire des Boulders 5 à 4. On essaye d'éviter le balayage de la série à compter de 17h tout à l'heure pour les Capitales. Et on va aussi faire la cérémonie de remise des bagues du championnat de 2025. Donc, plusieurs des champions de la saison passée qui vont être de retour au stade Canac. Avant Filter et Take a Picture, voici Ozzy Osbourne, No More Tears à Boulevard 102.1.

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1: En passant, c'est encore très compliqué pour passer de la rive sud à la rive nord, autant que si vous arrivez de Montréal avec la 20 Est, de l'autoroute de la Beauce aussi, je vois du rouge pas mal avant d'arriver au pont La Porte, mais surtout secteur Lévis, 20 Ouest à partir de Président Kennedy, c'est bien au ralenti. Un coup sur la rive nord, ça refoule encore pas mal, au ralenti quasiment jusqu'au boulevard Hamel sur Henri IV. Peut-être vous conseiller d'aller chercher Duplessis pour sauver du temps un petit peu. Est, c'est au ralenti aussi avant Robert Bourassa pour reprendre rendu à l'autoroute Laurentienne. Laurentienne Sud à partir de Le Bourgneuf comme d'habitude pour aller chercher Capitale Ouest. C'est compliqué. Quoi que ce soit d'autre, par texto dans le 418-971-1021. Séquence de rock avec du Treble Charger Maneskin Talk Hole. On passe avec les Beastie Boys à Boulevard 102.
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0: Underwood.
1: Treble Charger avec American Psycho qui vient terminer cette séquence de rock avant de retourner en musique. Encore pogné pour avoir un maudit congé là, la semaine prochaine. On va être off encore une fois. Travailleux, comme disait Lucien Bouchard. Non, mais pour vrai, fête du Canada. Donc, 1er juillet, on va être off. Je vais être là, moi, par exemple, parce qu'il va y avoir une émission spéciale toute la journée à partir de 10h. Je vais vous présenter le meilleur rock canadien de 90 à aujourd'hui. À chaque début d'heure, on va vous jouer un doublé de tunes 100% canadien. 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
13: Météo. Pour ce soir et la nuit prochaine, partiellement nuageux, il y a 40% de probabilité d'averse tôt ce soir. Il y a un risque d'orage violent aussi. Minimum de 13 pour la nuit prochaine. Demain lundi, du soleil. Alternant soleil et nuages en après-midi. Max de 28, ressenti de 31. Et pour mardi, alternant soleil et nuages avec un max autour de 27.
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1: L'ancien rappeur du groupe House of Pain qu'on avait connu avec Jump Around, Jump, Jump, qui est devenu chanteur par la suite, Everlast, qu'on vient d'entendre avec What It's Like, avant de retourner en musique. Nouvelle vraiment triste, un enfant de 2 ans qui a perdu la vie. J'ai ramassé ça sur le site de Radio-Canada. Ça s'est passé hier soir, il a été frappé par une excavatrice dans la municipalité d'Irlande, tout près de Thetford Mines, en Chaudière-Appalaches. Vers 20h15, des policiers de la SQ qui sont intervenus sur un terrain privé en bordure de la route 165 au sujet d'une collision entre un enfant et un véhicule. À leur arrivée, ils ont constaté le décès de l'enfant. Les policiers qui ont rencontré le conducteur, un homme dans la vingtaine, et la division des enquêtes sur les crimes majeurs a lancé une enquête. Probablement plus de détails demain matin, à compter de 6h. Yannick Marceau va être présent avec vous autres. Puis nous autres, en musique, on y retourne avec les Goo Goo Dolls à Boulevard 102.1.

En 2011, le plus grand succès des World Nation avec Sail. Les quatre autres d'après sont pas méchants pantoute. Ben, en fait, je suis pas au courant pour The Phantom 5 en 2024. Jamais écouté, mais pour ce qui est de Run, Here Comes the Runs, ainsi que Angel Miners and Lightning Riders, des très, très bons albums que je vous recommande fortement. Et là, ben, le chanteur, parce que un peu à l'image de Trent Reznor et Nine Inch Nails, où c'est que c'est pas mal Trent qui contrôle pas mal tout dans le band, avec Owl Nation, c'est le chanteur qui fait pas mal tout, qui s'entoure de musiciens qu'il choisit pour les tournées. Et bref, il y a d'autres projets, comme Barbarians of California, que j'ai vu en première partie de Deftones au Centre Vidéotron l'automne dernier. Si vous connaissez pas The Barbarians of California, on est assez loin des World Nation. Mettons que ça graphigne une petite affaire de plus.

Mettons que ça graphine quand même pas pire pantoute. On va s'arrêter un tout petit peu. J'ai du Puddle of Mud au programme Daughtry qui vont ouvrir pour Jelly Roll sur les plaines au festival d'été. Et tout de suite, de l'autre côté de la pause, du bon vieux Linkin Park. Ça

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2: Ouais, c'est le gala des belles autos d'hier sur le terrain de la polyvalente de l'ancienne Lorette. Il y a des activités pour les enfants, exposition de voitures anciennes et classiques qui datent d'au moins 25 ans. Les clubs Cadillac et Thunderbird sont sur place. Et c'est pas mal, hein? Il y a des voitures à perte de vue, OK? Et pour les collectionneurs, venez voir le marché aux puces. C'est votre chance de repartir avec un item de collection, un article unique ou une affiche vintage pour votre garage. Il y a food truck, service de bar, moitié-moitié, animation sur place aujourd'hui. C'est le gala des belles autos d'hier à la polyvalente de l'ancienne Lorette.
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1: Y en a-tu qui ont fait un petit aller-retour à Montréal au Festival de jazz pour aller voir la sensation du Saguenay Angine de Poitrine qui était là pour un spectacle gratuit? J'ai vu une couple d'images et qu'il y avait du monde. C'était assez impressionnant, merci. Oui, OK, gratuit, mais quand même, le buzz est toujours présent. Ben du monde qui se sont déplacés pour aller voir ça. Les critiques du show qui sont excellentes. Le band qui a aussi fait appel à une compagnie québécoise pour une nouvelle guitare et basse à double manche de la compagnie québécoise Godin. Donc, toujours cool de voir qu'ils font affaire avec des gens d'ici. Commence à avoir hâte là, d'aller les voir. J'ai acheté mon ticket juste au bon moment pour aller les voir dans un Impérial. On peut dire que c'est un concert intime rendu là pour eux autres. C'est le 6 novembre. Les billets en revente, ça doit être assez cher. Fait que je vois-tu voir le show ou je me mets riche? Ça reste à voir. Non, je vais y aller, c'est sûr et certain. Checkez ça, les billets de revente, c'est pas donné, les amis. Avant les STP Interstate Love Song, voici Friends Ferdinand.

0: Les Stone Temple Pilots avec Interstate Love Song. On va s'arrêter un tout petit peu, je vais avoir les détails météo. Puis après ça, le dernier droit du boulevard du rock avec The Offspring, du Muse, du Harley des Pace. La dernière de Sublime aussi avec le fils de Bradley, Jacob, qui a pris les rênes du band. Nouvel album qui est sorti le 12 juin dernier. J'ai la pièce titre Until the Sun Explodes pour terminer tout ça en beauté. À compter de 15h, je poursuis pour un autre 2h dans les colosses du rock avec encore une fois ben de la bonne musique. J'ai vu passer un Ozzy Osbourne avec Crazy Train ou encore Papa Roach avec Even If It Kills Me. Ça va être là, mais là, dans pas long, check bien ce qu'on a.
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2: J'avais bien hâte d'aller les voir aussi à l'Impérial le 6 novembre, mais d'ici là, ils vont être avec The Offspring, justement, qu'on vient d'entendre au Festival de Lévis. Donc, The Offspring, les Vulgaires Machins et Angine de Poitrine pour clôturer le festival le dimanche 2 août. Sinon, le mercredi 29 juillet, Marshmello va être là. Jeudi, le 30, Sale Barbe et Marie-Annick Lépine, l'ancienne des Cowboys Fringants. Vendredi, le 31, maudite belle soirée à prévoir ça. Papa Roach avec Grim Skunk est invité. Et pour ce qui est de samedi, le 1er août, il va y avoir un autre Cowboy, notre ancien des Cowboys Fringants, Jeff Posey, qui va être avec Cain. Festival.ca pour avoir tous les détails avant Sublime et leur nouveauté Until the Sun Explodes du Harley the Peace avec Superman's Dead. Et là, c'est Collective Soul. On écoute The World I Know à Boulevard 102.

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1: Du nouveau Sublime, il chante pareil comme son père, Jacob Nowell, qui a pris la relève à Bradley, qui est décédé en 1996 d'une overdose d'héroïne. Le quatrième album de Sublime, qui est sorti le 12 juin dernier, on vient d'entendre la pièce-titre « Until the Sun Explodes ». C'est terminé pour le boulevard du rock, mais c'est pas terminé pour moi. Je poursuis pour un autre deux heures. De l'autre côté de la pause, c'est les Colosses du rock avec Sweet Child O' Mine, The Guns. J'ai vu du Real Big Fish avec Take On Me. Ou encore, quoi d'autre, du Billy Talent avec Fallen Leaves. Puis ça, ici, de l'autre côté de la pause.
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5: L'heure du rock. On passe encore un autre beau deux heures ensemble. Bienvenue dans les colosses du rock à grands coups de Ozzy Osbourne avec Crazy Train ou encore Faith No More avec Epic. Il va y avoir aussi du Papa Roach avec Even If It Kills Me. Puis dans les prochaines minutes, du bon vieux Red Hot Chili Peppers avec la pièce titre de leur huitième album studio qui est sorti le 9 juillet en 2002. By the way, ça va être là, cet album-là. Puis la chanson qui marque l'omniprésence du guitariste John Frusciante qui était revenu dans le groupe pour l'album précédent, Californication. Frusciante qui a écrit la quasi-totalité des structures d'accords, des lignes de basse même. Flick s'était senti un peu tassé à l'époque. Il avait même songé à quitter le groupe pendant l'enregistrement, tellement Frusciante voulait tout décider pour cet album-là. Parce que à l'origine, Anthony Kiedis et Flick voulaient que l'album contienne des morceaux de punk, funk, ultra lourds et agressifs qui étaient fidèles à leurs racines des années 80. Ils avaient composé une couple de tunes dans ce style-là, mais John Frusciante a refusé de les enregistrer. Il avait menacé de bloquer la production si elle n'allait pas vers un son plus texturé et mélodique. Et c'est le compromis de cette tension-là qui a donné le contraste unique de la chanson-titre qu'on va aller écouter le temps d'y aller avec Audioslave. Voici Be Yourself à Boulevard 102.1.

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1: On entend parfois l'expression « on n'a jamais une deuxième chance de faire une première bonne impression ». Guns N' Roses l'ont bien compris, celle-là. Parmi les premiers albums les plus vendus de tous les temps, ils se classent assez bien, merci. On check tout ça ensemble, le top 5, Boston, leur premier album en 1976 qui s'est vendu à plus de 20 millions de copies. Numéro 4 en 85, Whitney Houston arrivait avec un premier album qui s'est vendu à ce jour à 21 millions de copies. Sinon, numéro 3, troisième marche du podium, agréablement surpris de voir Linkin Park avec Hybrid Theory qui est sorti en 2000 avec plus de 27 millions de copies vendues. Quand Adele est arrivée en 2008, elle, ça a marqué là aussi au-dessus de 29 millions de copies vendues pour le premier album d'Adele et Guns N' Roses qui sont sur la première marche du podium avec plus de 30 millions de copies vendues pour Appetite for Destruction après des débuts qui étaient quand même assez lents. C'est le succès massif de Sweet Shadow Mine qui a propulsé le disque au sommet. Ça en a fait le premier album le plus vendu de l'histoire. On y va avec Sweet Shadow Mine dans les prochaines minutes. Le temps d'écouter POD. Voici Youth of the Nation à Boulevard 102.1.

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1: Le groupe Real Big Fish ont beaucoup de fun à reprendre plein de tunes qui sont pas ska, puis donner une petite twist à leur style ska-punk. Je pense à la tune Monkey Man du groupe Toots and the Maytals, ou encore à Gigantic par The Pixies, mais surtout à leur version de Hungry Like the Wolf par Duran Duran, qui est pas méchante, mais pas méchante pantoute. J'ai un petit extrait pour vous autres juste ici. Nine.

Ils ont déjà aussi fait une reprise d'une vieille chanson de 1967, Brown Eyed Girl, l'original par Van Morrison, version Real Big Fish. Ça ressemble à ça ici.

Mais là, c'est pas une de ces deux-là qu'on va aller écouter au complet. C'est une reprise du groupe A-ha qui avait été reprise pour la trame sonore du film Basketball des créateurs de South Park. Voici

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1: 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Je parle de François Legault avec la filière batterie. Puis là, je parle de Christian Dubé qui nous a pondu un document de 80 pages en disant « Voici ce qu'il faut faire au ministère de la Santé. » Pourquoi ça n'a pas fait? T'étais là pendant 5 ans.
2: Ouais. Moi, je suis d'accord que d'avoir toutes les solutions quand t'es à la fin de ton mandat puis que tu t'en veux puis que t'étais là 8 ans, je suis tout d'accord avec ça. Par contre, j'ai pas trouvé ça inintéressant, les propositions. Très bien.
1: Ça fait du sens.
2: Mais après ça, de lire s'auto-justifier dans les médias, honnêtement, je trouve que c'est craché dans le soupe. 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
1: personnel.
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Nirvana avec Heart Shaped Box dans les Colosses du Rock le vendredi 17 juillet prochain, pendant que Muse vont être sur les plaines d'Abraham du côté du Centre Bell. Il va y avoir deux bandes ontariens, Alexis on Fire qui vont fêter 20 ans de leur album Crisis et Billy Talent qui vont fêter 20 ans de leur album Billy Talent 2. Là-dessus, on retrouvait entre autres Devil in a Midnight Mass, Red Flag, The Suffering, mais surtout Fallen Leaves qu'on écoute à l'instant à Boulevard 102. Hey!

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5: Cimetière du rock, on rend hommage aux grands disparus de l'histoire de la musique. Pour aujourd'hui, c'est Brian Jones, un des membres fondateurs des Rolling Stones. Il y a une histoire tragique qui entoure sa participation à Sympathy for the Devil. L'enregistrement de la toune qui s'est étalé sur plusieurs jours en juin 68 au studio Olympique de Londres. Et à cette époque, Brian Jones est complètement déconnecté du reste du groupe. Grave dépendance aux drogues, exclu du processus créatif par le duo Mick Jagger-Keith Richards. Et sur Sympathy for the

des wouhou en arrière-plan qui donne toute l'ambiance tribale et hypnotique de la chanson. Et moins d'un an après la sortie de l'album, la situation qui est devenue intenable, en juin 1969, Mick, Kate et Charlie se déplacent chez eux pour le congédier officiellement des Rolling Stones. À peine un mois plus tard, dans la nuit du 3 juillet 1969, Brian Jones est retrouvé mort, noyé au fond de sa piscine dans sa propriété de Sussex à l'âge de 27 ans seulement. Sa mort qui reste aujourd'hui encore entourée de théories du complot. Il y en a certains qui parlent d'un meurtre maquillé, mais officiellement, ça a été classé comme une mort par mésaventure liée à ses excès. Il est devenu l'un des premiers membres officiels du sinistre club des 27 aux côtés de Jimi Hendrix, Janis Joplin et Jim Morrison qui allaient le suivre de près.

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1: Le 9e album de Weezer est sorti un 7 octobre en 2014. Il s'appelle Everything Will Be Alright in the End. Là-dessus, il y a la pièce Go Away, un duo avec une certaine Bethany Constantino du groupe Best Coast. Chanson qui est bâtie comme un dialogue de rupture amoureuse. Le gars qui essaye de s'excuser, mais la fille qui veut rien savoir. Et là, une dizaine d'années plus tard, contre toute attente, la toune qui était même pas un méga hit à sa sortie en 2014, ben là, c'est devenu complètement viral sur TikTok. C'est pas les sections chantées par Rivers Cuomo qui ont enflammé la plateforme, mais plutôt le couplet et la voix de Bethany Constantino. Les lignes de chant qui sont reprises en boucle dans des milliers de vidéos de lip-sync, de sketch, de rupture ou de nostalgie rock. Et grâce à cette visibilité-là, la chanson qui est montée en flèche dans les algorithmes est devenue la pièce la plus écoutée de Weezer sur Spotify devant leur fameuse reprise de Africa. Ça a même fait son entrée sur le prestigieux Billboard Hot 100. Et Weezer et Bethany qui ont rapidement surfé sur cette vague-là pour nourrir le buzz. Ils ont publié des nouvelles vidéos ensemble où ceux qui font du lip-sync et jouent de la toune ensemble en version acoustique. Le groupe qui a même sorti une nouvelle vidéo lyrique officielle avec un montage spécial appelé Long Lost Edit pour capitaliser sur l'attention des jeunes auditeurs qui découvrent le catalogue des années 2000 du groupe. On écoute à l'instant à Boulevard 102.1.

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0: Ne tannerai jamais de ça. AC/DC, Back in Black. C'est le temps de s'arrêter un tout petit peu, mais restez pas ben ben loin parce que j'ai encore du gros stock qui s'en vient pour vous autres. On est dans le dernier droit des colosses du rock avec du Faith No More, Panic at the Disco, Ozzy, Metallica, Fall Out Boy, puis dans pas long, The Darkness, je vais avoir pour vous autres I Believe in Nothing Called Love à Boulevard 102.1.
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quand Ozzy s'est fait sacrer The War de Black Sabbath. Il est parti en carrière solo par après. Et le premier album solo d'Ozzy, ben, c'est Blizzard of Oz, qui est sorti un 20 septembre 1980 du côté du Royaume-Uni et de ce côté-ci de l'Atlantique en mars 81. Et là-dessus, ben, on retrouvait Mr. Crowley, la controversée Suicide Solution, mais surtout Crazy Train. Et on peut pas parler de Crazy Train sans nommer son guitariste Randy Rhoads. C'est lui qui avait composé le riff légendaire et le solo de guitare qui, lui, est régulièrement classé parmi les 10 meilleurs solos de l'histoire du rock. Randy Rhoads qui avait complètement réinventé le son d'Ozzy en y apportant une petite influence de musique classique. Et malheureusement, sa carrière de courte durée qui a été fauchée en plein vol quand il est mort tragiquement dans un accident d'avion en tournée en 1982 à l'âge de 25 ans seulement. Et pour ce qui est du début de la toune, le fameux « All aboard! » Mais en mieux, là, c'était même pas planifié. C'est Ozzy qui niaisait devant le micro en studio pour tester le son et réveiller l'ingénieur de son. Ils ont trouvé que ça mettait une ambiance particulière à la toune. Ils ont décidé de garder ça. Puis c'est ce qu'on écoute tout de suite à Boulevard 102.1.

sur le campus de l'Université Laval. C'est à quelque part au mois de septembre. On vient d'entendre 12 to 12. Il m'en reste une petite dernière. On se quitte avec un de mes bandes préférées de tous les temps. Voici Faith No More, Epic

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